0: Allez. Le tyrannosaure Rex. 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
1: Au pied.
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0: On est presque arrivé. Arrête,
1: c'est pas drôle.
0: Complètement immature. 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
1: Déteste les ordres.
0: Ce que j'en dis, c'est pour toi. Tu mérites même pas qu'on te parle.
1: Oh, merci.

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0: La nourriture, c'est du carburant. Si tu fais la fine bouche, un de ces quatre, tu finiras par tomber en panne sèche. Alors tu te tais et tu manges ce qui se présente.
1: Mais tant qu'à voler de la nourriture, pourquoi ne pas voler de bonnes choses en cuisine? Où il n'y a pas de mort aux rats.
0: Primo, nous ne sommes pas des voleurs. Secondo, n'entre jamais dans une cuisine et n'approche pas des hommes, c'est dangereux.

0: jeu. 1, 2, 3, 4, 5, 6, 7.
1: Et une sacoche en cuir vert. Bonjour, madame, monsieur. Je m'appelle Russell et je suis un explorateur de la tribu des Wapiti, section 54, 12e campement. Avez-vous besoin que je vous rende un service aujourd'hui, monsieur ?
2: Non.
1: Je peux vous aider à traverser la rue ?
2: Non.
1: Je peux vous aider à traverser votre jardin ?
2: Non.
1: Alors, je peux vous aider à traverser votre couloir ?
2: Non.
1: Mais il faut bien que vous aidez à traverser quelque chose,
2: non ? Non, je n'ai besoin de rien.

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Quand il m'eut fait entendre son tout dernier refrain, je lui

0: Petit alouette, veux-tu plumeret? Alouette, gentil alouette, où t'as mis ta tête?
1: Hey, attendez, petite. Hop là, écoute. Tu me prêtes ton...

0: Vie.
1: J'ai une question.
2: Bah tiens.
1: Comment on choisit si on est droite ou de gauche?
2: Ça dépend de ta sensibilité.
1: J'ai une question.
2: Bah tiens.
1: C'est quoi ma sensibilité?
2: Ta sensibilité, c'est les choses qui te font de l'effet. Les choses qui te plaisent, qui te font rigoler ou qui te font pleurer. C'est ça ta sensibilité.
1: Moi, ce qui me fait de l'effet, c'est les trucs phosphorescents. C'est le moment où ça s'éteint dans la salle, avant un spectacle ou avant un film. C'est les guirlandes, les feux d'artifice, le trajet du métro en plein air quand la nuit tombe.
2: J'ai une question.
1: Bah tiens.
2: Ta sensibilité, c'est plutôt la nuit que le jour?
1: Oui, c'est plutôt la nuit ma sensibilité.
2: Ta sensibilité, c'est plutôt de penser beaucoup aux choses avant qu'elles aient eu lieu? Ta sensibilité, c'est plutôt d'aimer le moment où on prépare une fête? On accroche des guirlandes, on gonfle des ballons. Encore plus que le vrai moment de la fête.
1: C'est ça, oui.
2: Ben, c'est une sensibilité de gauche.
1: C'est quand on gonfle des ballons, la sensibilité de gauche?
2: Non. C'est quand on a une attirance pour les choses mélancoliques. Qu'on aime bien avant les choses, après les choses, mais un petit peu moins pendant les choses.
1: C'est bien ce que je disais, c'est quand on gonfle des ballons, alors.
2: C'est ça. C'est quand on gonfle des ballons avant la fête et puis après, quand tout le monde est parti, quand on ramasse les serpentins, quand quelqu'un dit c'était bien, tout le monde avait l'air content. Tiens, il y a quelqu'un qui a oublié son écharpe sur le canapé, ça doit être Simon. La sensibilité, c'est quand on a une petite idée de qui a pu oublier son écharpe sur le canapé.

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Dès les premières mesures de l'orchestre, la salle retient son souffle. Une musique rythmée et entêtante emplit progressivement le théâtre. « J'ai l'impression de voyager à bord d'un train !» murmure Léo à l'oreille de Bella. Il s'enfonce dans son siège et ferme les yeux pour se laisser conduire dans un décor imaginaire.

0: Roger, contact BDSI. Ok, contact soupape Lock Motor 7. Fermez les gaz. Détachement engagé. Roger, tableau intérieur et extérieur allumé. Amorce du piqué. Oscar, j'écoute. Extinction. Danger 3, ramenez point 0. Latéral ne répond plus, je ne peux pas maintenir l'altitude. Correction alpha sans résultat. Sélecteur de secours, je ne peux pas redresser. Rupture de circuit, rupture...
1: Steve Austin, astronaute, un homme tout juste vivant. Messieurs, nous pouvons le reconstruire, nous en avons la possibilité technique. Nous sommes capables de donner naissance au premier homme bio-ionique. Steve Austin deviendra cet homme. Il sera supérieur à ce qu'il était avant l'accident. Le plus fort, le plus rapide, en un mot, le meilleur.

Qu'est-ce que tu vas chercher? Tu crois que c'est moi le... Oh, parce que j'ai des grandes oreilles? Oh non! Non, c'est normal, c'est une simple réaction à cet excellent régime végétarien que tu me fais suivre. Les toxines, ça s'élimine par les oreilles. C'est bien connu, mon pauvre vieux. Oh, que t'es bête. Allez croire que c'est moi le monstre.

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1: Expert juriste en défiscalisation d'entreprise et business plan consulting en gestion de patrimoine à Dubaï.
0: Moi je me verrais plutôt plus tard, chercheur d'or, maître chasse, semeur de corail. Qu'est-ce

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1: lorsque j'étais amoureux, je n'arrêtais pas d'inventer des trucs, moi. Des trucs, toujours plus de trucs pour amuser ma fiancée. Je crois qu'elle en a eu marre de mes trucs, finalement. Un jour, figure-toi, j'ai découpé deux planches dans ses étagères et j'y ai fixé des roulettes, récupérées sur un chariot d'hôpital par là. Pour qu'on aille glisser tous les deux au clair de lune. Elle a jamais voulu monter dessus. Et j'ai dû réparer les étagères. C'est pas facile tous les jours, l'amour, mon jeune ami.
2: Alors venez avec mon Andalousie, monsieur Méliès. Tout peut arriver là-bas, tout.
1: Accepterais-tu un prestidigitateur au bord de la dépression nerveuse comme compagnon dans ton pèlerinage amoureux?
2: J'adorerais voyager avec un magicien, même dépressif.
1: Je suis ton homme. Laisse

0: qu'on l'aime.
1: Le potager partagé. Sur la table du jardin, Léon le jardinier a étalé les sachets de graines qu'il va semer. Cette année, dit Léon, je vais faire pousser des radis, des haricots et...
2: Des carottes !
1: Ajoutent les lapins. Bonne idée, répond Léon. Des carottes. Léon reprend. Je vais aussi faire pousser des laitues et...
2: Des carottes !
1: Disent les lapins.
2: Nous, on adore les carottes !
1: Oui, oui, dit Léon, j'ai compris, des carottes. Les lapins répètent.
2: On veut plein de carottes, rien que des carottes.
1: Léon leur répond. Écoutez, je vais partager le jardin en trois carrés. Un carré pour Ronchon, mon cochon, un carré pour moi et un carré pour vous. Et dans votre carré, vous pourrez faire pousser ce que vous voudrez. Léon demande à son cochon. Et toi, Ronchon, que veux-tu faire pousser dans ton carré ? Ronchon regarde les sachets de graines. Il les veut toutes. Elles sont si jolies. Alors il répond.
3: Moi, je veux tout faire pousser.
1: Léon s'écrie « Mais ce n'est pas possible. Ton carré de jardin est trop petit. Tu dois choisir deux ou trois sortes de légumes, pas plus. » Mais Ronchon insiste.
3: « C'est mon carré. Tu as bien dit au lapin qu'il pouvait faire pousser ce qu'il voulait. Moi, c'est pareil. »
1: Et Ronchon prend une graine de chaque sorte et il les met dans son panier. Et chacun se met au travail. Les lapins plantent leurs graines de carottes. Ils s'organisent très bien. Ils sont tout contents. Léon, lui, a fait des petits trous dans la terre avec un bâton. Ces trous sont bien alignés. Et dans les petits trous, il dépose les graines une à une et il les recouvre de terre. Enfin, il les arrose avec beaucoup d'eau. Léon est fier. Son potager sera bien rangé. Quant à Ronchon, il ne sait pas trop comment planter ses graines. Il hésite. Doit-il planter les petites ou les grosses en premier ? Il décide alors de les lancer toutes en l'air, d'un coup. Hop ! Voilà ! Elles sont bien, là, sur la terre. Et il les arrose en chantant.
3: Gentil coquelicot, mesdames, gentil coquelicot, nouveau.
1: Les jours passent, le printemps arrive. Et au printemps, tout pousse. Dans le carré des lapins, les feuilles bien vertes des carottes s'agitent au vent. Les lapins sautent de plaisir. Ils aperçoivent les racines oranges et délicieuses qu'ils pourront bientôt croquer. Dans le carré de Léon, les haricots, les radis, les salades sont bien alignés. Mais que se passe-t-il dans le carré de Ronchon ?
2: Quel bazar !
1: Se moque un des lapins. Léon s'écrie « Mais enfin, Ronchon ! Il faut arracher les mauvaises herbes !» Mais Ronchon le cochon répond
3: « Elles ne sont pas mauvaises, ces herbes. Elles sont bien ici. »
1: Léon se penche. « Et puis il y a plein de limaces. Elles vont manger mes salades. »«
3: Quelques limaces, ce n'est pas grave. »
1: sourit Ronchon. Soudain, un lapin s'écrie
2: « Regardez, les herbes bougent !»«
3: C'est poulette !»
1: s'exclame Ronchon.
3: « Elle s'est installée dans mon carré pour pondre ses œufs. »
1: Les lapins rient comme des fous. Léon, lui, est vraiment fâché. Il dit à Ronchon « Je t'ai donné un bout de mon potager et tu y fais n'importe quoi !» Puis il tourne le dos à son cochon en marmonnant « Quel gâchis !» Ronchon est vexé. Il ronchonne mécontent.
3: « Oh, si c'est comme ça, monsieur, je sais tout, on n'a plus rien à se dire !»
1: Et il dit à la poule
3: « Il est très bien, mon carré, hein, poulette ?»
1: Les jours passent. Léon et Ronchon sont toujours fâchés. Dans le carré des lapins, les carottes ont bien poussé. Les lapins s'écrient
2: « On va les croquer ! On va les croquer !»
1: Et ils arrachent les plus grosses. Léon, lui, décide de cueillir une de ses laitues. « Avec vos carottes et ma laitue, dit-il, nous allons faire une belle salade. » Et ils lavent, ils épluchent, ils découpent. La salade est presque prête. « À table !» Les lapins la goûtent et ils disent
2: « Bouh, c'est fade ! Il manque quelque chose !»
1: Alors Léon a une idée. « On va ajouter des petites herbes, dit-il, de la ciboulette, du basilic ou du cerfeuil. Ça donnera du goût. » Mais dans son beau carré, Léon n'a pas planté de petites herbes. Un lapin lui dit
2: « Tu sais, Léon, dans le carré de Ronchon, les herbes, ce n'est pas ce qui manque. Et si tu lui en demandais quelques-unes ? »
1: Léon respire un grand coup pour se donner du courage et il va voir Ronchon. Il lui dit « C'est vrai, Ronchon, que ton carré est un peu bizarre, mais il y a de bonnes choses dedans. » Ronchon est toujours fâché. Il ne répond rien. Léon reprend « J'ai eu tort de dire que ton carré était du gâchis. Il est particulier, pas bien rangé, mais très sympathique. » Ronchon se sent mieux, mais il est encore un petit peu fâché. « Je te demande pardon, » lui dit Léon. « Je n'aurais jamais dû te parler comme ça. Est-ce que, dans ton jardin, tu aurais des herbes pour notre salade ?» Alors Ronchon se penche pour cueillir un bouquet d'herbes dans son carré. Léon le regarde et il lui dit « Viens manger avec nous. » Dans la salade de printemps, Ronchon ajoute de la ciboulette, de la menthe, de la pimprenelle et même des fleurs de trèfle. Il dit
3: « Cette salade est la plus délicieuse du printemps. Vous savez pourquoi ?»«
1: Parce que c'est la salade des amis du potager partagé, » répond Léon en souriant à Ronchon.
3: « Oui, mais quand même !»
1: disent les lapins.
3: « Heureusement qu'il y a... »

0: Je te présente ton nouveau
1: petit frère.
2: Petit quoi ?
1: Petit frère.
3: J'avais des tonnes de questions. Qui c'est celui-là ? Pourquoi il est là ? C'est quoi cette tenue ? Pourquoi il est si gros ? Pourquoi il me regarde fixement ? Il connaît le karaté ? Qu'est-ce qui se passe ?
2: Par ici ?
4: D'accord.
3: Dès le début, il a hurlé après les gens menant tout le monde à la baguette.
2: Oh, tu veux ça ?
3: Une chose était claire, c'était lui le boss.

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C'est triste quand même de ne pas reconnaître son enfant. Hein? Il ne faut pas de physionomiste. Il me semble que si j'avais un enfant, moi je le reconnaîtrais. À condition qu'il me ressemble, naturellement.

C'est triste quand même. Elle avait plus de crayons. Forcément, elle se baladait avec son panier à découvert, n'est-ce pas? Alors, le vagabond, lui, il passait à côté de son panier, n'est-ce pas? Alors, avec sa main, alors, hop, il a pris tous ses crayons. Comme ça, elle n'en avait plus. C'est vrai qu'elle n'en avait pas besoin, puisqu'elle n'en vendait jamais, mais quand même. Un marchand de crayons, en gros, lui dit, viens chez moi, mon enfant. Je t'en ferai voir des beaux, je ne te demanderai pas d'argent. Ce fut un drôle de marché, car c'était un drôle de marchand. Et elle l'a senti passer, car elle en a eu un enfant. C'est triste quand même d'abuser d'une inconnue comme ça. C'est vrai qu'elle était faible aussi. C'est pas parce qu'il disait qu'elle avait un enfant, quoi. Elle avait bonne mine. Si seulement elle avait une mine de crayon. Mais non, mais c'est ça qui la minait. Alors, elle a abandonné son enfant. Puis qu'est-ce qu'elle a fait plus tard, cet enfant? Elle vendait des cartes postales, puis aussi des crayons. Car sa destinée fatale, c'était de vendre des crayons.

0: Jacouille, frotte-moi.
1: Oh, quel étrange brassoir.
0: Il fera bien l'affaire.
2: Vous en sortez?
0: J'ai fini mes ablutions. À toi.
3: Non, non, non, monsieur. Moi, c'était pas la peine. J'ai pris un bain il y a 2 mois dans la rivière.
0: J'ai fini mon lavement, tu peux y aller.
3: Ah, non, non, non, c'est trop bouillant.
4: Qu'est-ce qui t'abrime, que...
2: C'est bouillant. Arrêtez de
0: chahuter. Ce n'est rien, j'ai dû presser ce marron pour son lavement. Je vais me sécher à la bonne flambée.

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0: Anglais.
1: Oh,
0: allô?
1: Je suis malade.
0: Non, pas malade. C'était Louis?
1: Non, ça c'est une harpe.
0: Où est l'anglais?
1: Il y a un anglais ici. Hein?
0: Oh, allez, allô?
1: Alors, il est...
0: Votre explication ne me suffit pas.
1: Mais c'est pourtant clair.

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0: Oui, allô?
1: Oui, allô, la DAS?
0: Oui, bonjour, monsieur.
1: Oui, c'est pour un don.
2: De nos jours, faut tout mesurer.

0: Et toi, l'ours, c'est toi qui lances des boules de neige?
1: Des boules de neige? Des boules de neige, monsieur Curie?
0: Oui, des boules de neige. Et on a une qui vient de passer à travers la fenêtre de ma chambre et qui a atterri sur ma bouillotte. Elle a fondu au beau milieu de mon lit.
1: Oh mon Dieu, mais je n'aurais jamais fait ça exprès, monsieur Curie. Et je ne pourrais jamais lancer une aussi grosse boule de neige comme ça à travers la fenêtre. Ce serait bien trop difficile pour moi.
0: Une grosse boule comme quoi?
1: Comme celle qui a atterri sur votre lit, monsieur Curie.

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0: Oui, ouvre-moi à droite.
1: Il est parti.
0: Le chef d'orchestre est entre nous un drôle de phénomène. Il connaît tout par cœur Stravinsky, Bach et Beethoven. Il dirige l'orchestre avec infiniment de chic. Pourtant ce n'est pas tout, voilà le hic. Notre chef n'aime

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0: nous laver les mains. Relevons nos manches, mettons-nous en place. Vers l'eau, nos corps se penchent, lavons-nous la face en faisant... Usons tout le savon, sans économie. 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

0: Bon, assez parlé de moi. Je ne suis pas venu vous expliquer en quoi je suis un lieutenant exceptionnel. Tout le monde le sait, visiblement. Mon Dieu, mais quelle chaleur dans cette cabine!
1: Mon Dieu, mais quelle chaleur dans cette cabine!
0: Il va répéter comme ça tout le temps tout ce que je dis.
1: Il va répéter comme ça tout le temps tout ce que je dis.
2: Tais-toi, Stag!
0: D'énormes nuages noirs, des cumulonimbus approchent. Si nous les traversons, la tempête sera terrible. Je suis donc venu vous dire de rester à l'abri pendant que je manœuvre avec le capitaine. Il se fait vieux. Je suis indispensable là-haut.
3: Génial, je viens avec vous.
4: Zélie, tu attaches ta ceinture et tu restes là.
3: Mais nous évitons à chaque fois les tempêtes, il ne va rien se passer. Laisse-moi monter.
4: Tu restes là.
0: Barbe a raison, très cher. La place d'une belle demoiselle comme vous n'est pas sur le pont. Je viendrai vous prévenir personnellement quand tout danger sera écarté. Et toi, pendant ce temps-là, stupide volatile, au lieu de m'imiter, redonne donc les consignes de sécurité.

0: Les musiciens de la ville de Brême. Un homme avait un âne qui avait porté des sacs au moulin sans se lasser pendant de longues années. Cependant, ses forces déclinaient et il était de moins en moins capable de travailler. Son maître songea alors à se débarrasser de cette bouche supplémentaire à nourrir, mais l'âne sentit que le vent avait tourné. Il s'enfuit et prit le chemin de la ville de Brême. Là-bas, se disait-il, il pourrait toujours se faire musicien. Après avoir marché un petit moment, il trouva un chien de chasse allongé sur la route et qui jappait comme s'il était épuisé à force d'avoir couru. « Qu'as-tu à japper comme cela, croque-le ? » demanda l'âne. « Oh, dit le chien, comme je suis vieux et que mes forces diminuent de jour en jour et que je n'arrive plus à le suivre à la chasse, mon maître a voulu me tuer. Alors j'ai pris la fuite. Mais comment vais-je bien pouvoir gagner ma pitance à présent ?»« Tu sais, dit l'âne, je vais à Brême pour me faire musicien. Tu n'as qu'à venir avec moi et te faire engager aussi dans la fanfare. Moi, je jouerai du luth et toi, des timbales. » Le chien fut d'accord et ils poursuivirent leur chemin ensemble. Peu de temps après, ils virent un chat assis au bord de la route et qui faisait un visage long comme un jour sans pain. « Alors, vieux lave-moustache, que t'est-il arrivé à toi ?» demanda l'âne. « Il n'y a pas de quoi rire quand il y va de votre peau, » répondit le chat. « Comme je me fais vieux, que mes dents sont émoussées et que je préfère rester rêvassée derrière le poêle plutôt que chasser les souris, ma maîtresse a voulu me noyer. J'ai réussi à me sauver à temps. Mais que dois-je faire maintenant? Où puis-je bien aller ?»«
1: Tu n'as qu'à venir à Brême avec nous. Tu t'y connais en musique de nuit. Là-bas, tu pourras te faire musicien. »
0: Le chat trouva que l'idée était bonne et partit avec eux. Les trois fugitifs passèrent ensuite près d'une ferme. Le coq de la maison était perché sur le portail et criait à plein poumon. « Pourquoi cries-tu comme ça ?» demanda l'âne. « C'est à vous glacer le sang ?»«
2: Là, je viens d'annoncer du beau temps, » dit le coq, « parce que c'est le jour où notre chère maîtresse lave les chemises pour le petit Jésus et qu'elle veut les faire sécher. Mais comme demain, c'est dimanche et qu'il y aura des invités, la maîtresse de maison est sans pitié. » Et elle a dit à la cuisinière qu'elle voulait me mettre dans la soupe qu'on mangera. Et ce soir, il faut que je me laisse tordre le cou. Alors, je chante de toutes mes forces tant que je peux encore le faire.
3: Dis donc, crête rouge, viens plutôt avec nous. Nous allons à Brême. Tu trouveras toujours quelque chose de mieux que la mort. Tu as une bonne voix. Et si nous faisons de la musique ensemble, cela devrait donner quelque chose de bien.
0: Le coq fut satisfait de cette proposition et ils repartirent tous les quatre. Cependant, ils ne pouvaient atteindre la ville de Brême en une seule journée. Et ils arrivèrent le soir dans une forêt où ils voulurent passer la nuit. L'âne et le chien se couchèrent sous un arbre. Le chat et le coq s'installèrent dans les branches. Mais le coq, quant à lui, se percha tout en haut de la cime, là où il serait le plus en sécurité. Avant de s'endormir, il regarda une dernière fois dans toutes les directions et il lui sembla percevoir alors une petite étincelle au loin. Il cria à ses camarades qu'il devait y avoir une maison non loin de là, car il voyait briller une lumière. « Alors, il faut nous mettre en route et aller là-bas, car c'est une piètre auberge ici, » dit l'âne. Le chien trouva aussi que quelques os sur lesquels il restait un peu de viande ne lui feraient pas de mal. Ils se mirent donc en route et suivirent la direction de la lumière.

0: J'aime.
1: Raconte donc l'histoire du prince indien. Je crois qu'elle va lui plaire.
2: Tu veux parler du prince Pondichéry? Bien, le prince Pondichéry envoyait une lettre à Monsieur Wonka dans laquelle il lui demandait de venir jusqu'en Inde, lui bâtir un gigantesque palais entièrement en chocolat.
3: Il comptera une centaine de chambres et tout sera en chocolat noir ou en chocolat au lait.
2: Comme il l'avait promis, les briques étaient en chocolat et le ciment qui les maintenait ensemble était en chocolat. Tous les murs et tous les plafonds étaient aussi en chocolat. Ainsi que les tapis, les tableaux et le mobilier.
4: Il est parfait, à tous égards.
3: Oui, mais il ne durera pas longtemps. Vous feriez bien de le manger tout de suite.
4: Absurde! Je ne mangerai pas mon palais. J'ai l'intention de l'habiter.

0: me souviens plus. Je me souviens plus de rien. Attends une minute. Je me souviens de toi. Je me souviens que je t'ai dit que j'allais bâtir ma piscine là où tu as ta maison. Et ça t'a mis en pétard contre moi et... Oh ! Et là, tu m'as transformé en lama.
1: Quoi ? Jamais j'ai fait ça.
0: Si, ensuite tu m'as kidnappé.
1: Pourquoi je kidnapperais un lama ?
0: J'en ai aucune.

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0: Bonjour et bienvenue sur RPG, Radio Pompidou Garenne. Aujourd'hui, nous sommes ravis de vous présenter un tout nouveau podcast en 3 épisodes. Les graines d'espoir d'une guerrière verte, Wangari Maathai. Nous allons vous présenter une femme incroyable qui s'est battue pour 2 causes qui nous sont chères, la préservation de l'environnement et de l'égalité homme-femme.
1: Le soleil se lève sur le mont Kenya. Une femme est accroupie sur la terre rouge. Elle a dans ses mains des graines d'espoir. Elle est entourée d'autres femmes et ensemble, elle plante des arbres. Un geste simple, mais un geste de courage.
2: Aujourd'hui, dans cette nouvelle odyssée, nous allons vous raconter la vie trépidante d'une femme africaine qui a prouvé au monde entier qu'en plantant un arbre, on peut changer le monde et faire pousser la liberté. Non, ce n'est pas Wonder Woman. Son nom ? Wangari Maathai.
1: Chaussez vos bottes. Prenez une pelle, un râteau et un arrosoir.
3: Chouette ! On va à la plage faire des châteaux de sable.
2: Mais non, on part en Afrique planter des arbres.
3: N'oubliez pas vos lunettes de soleil et votre crème solaire. Ça tape fort au Kenya.
1: L'histoire que nous allons vous raconter est à la fois extraordinaire, drôle, émouvante, un peu boueuse, parfois tragique, mais surtout incroyable. Voici le combat passionnant de la mère des arbres,
4: Mama Miti,
1: notre guerrière verte.
2: Nous sommes en 1950, dans un petit village situé au centre du Kenya, en Afrique. Une petite fille court dans la forêt. Elle joue dans un ruisseau où l'eau est limpide.
5: Wangari, viens m'aider à cuisiner.
6: Maman, attends, j'ai presque fini mon collier. Oh, cette perle a une magnifique couleur blanche.
5: Enfin, Wangari, tu n'arriveras jamais à les attraper. Ce ne sont pas des perles, mais des œufs de grenouille.
4: Berk.
3: Wangari a grandi entouré de 5 frères et sœurs. Sa famille appartient à une des 70 ethnies du pays, les Kikuyu. Depuis 1920, le Kenya est une colonie britannique. Les Anglais ont envahi leurs terres. D'ailleurs, son père travaille pour Sir Neilan, un colon.
1: Chaque jour, Wangari aide sa mère aux tâches ménagères et à cultiver la terre. Elle n'a pas le droit d'aller à l'école car c'est une fille.
2: Alors Wangari passe tout son temps dehors à observer les arbres et le monde qui l'entoure. Et chaque jour, elle voit des arbres disparaître, sans trop comprendre pourquoi. Sa mère lui apprend très tôt l'importance de la nature pour la vie sur notre planète.
5: Un arbre vaut plus que son bois.
6: Oh, Mogumo, mon grand figuier, quel âge as-tu ?
7: Je dirais environ 100 ans.
6: Ah, qu'est-ce que j'aimerais vivre autant ?
2: Son passe-temps favori, parler aux arbres qui l'entourent.
3: Un soir, alors que son frère fait ses devoirs, il utilise une ardoise. Pour elle, c'est magique de voir l'écriture s'effacer et disparaître totalement.
2: Maman, pourquoi Wangari n'irait pas à l'école avec nous ?
5: Parce que c'est comme ça, dit Ritu, les filles aident leur mère.
3: Finalement, à force de persuasion, Wangari va se retrouver sur les bancs de l'école.
1: Elle étudie avec courage et passion et elle apprend très vite.
3: Comme Flash, le super-héros.
1: Vous l'aurez compris, elle n'est pas une écolière africaine comme les autres.
6: Elle est solaire comme un tournesol.
1: Mais elle a aussi un fort caractère comme le flamboyant de Nandi. Cet arbre aux magnifiques fleurs rouges.
5: C'est ce que vous découvrirez lors du prochain épisode de notre guerrière verte. Il est temps de nous quitter, mais si vous souhaitez découvrir la suite de ce podcast, nous vous donnons rendez-vous dans le prochain épisode. Bonne journée!

0: tout est entré. Il m'a tendu un morceau de papier griffonné. J'ai essuyé mes mains sur mon tablier. Je l'ai lu. Et voici ce qu'il disait.
1: Pour avoir fait mon lit toute la semaine, 3 francs. Pour avoir été aux commissions, 1 franc. Pour avoir surveillé le bébé pendant que toi tu allais aux commissions, 1,25 francs. Pour avoir descendu la corbeille à papier, 75 centimes. Pour avoir remonté la corbeille à papier, 1,10 francs. Pour avoir arrosé les fleurs sur le balcon, 25 centimes. Total, 9,85 francs.
0: Je l'ai regardé. Il se tortillait en mâchant son crayon. Et une foule de souvenirs sont revenus à ma mémoire. Alors j'ai pris son crayon, j'ai retourné la feuille, et voilà ce que j'ai écrit.

0: cadeau. Quand il a eu fini de lire, il avait un gros chagrin dans les yeux. Il a levé la tête et a dit:
1: Maman, je t'aime très beaucoup.
0: Il a repris son papier, l'a retourné, et en grosses, grosses lettres, a marqué:

0: Oui, je sais, toi, chaîne-moi Tarzan.
1: Maman! Oh, mais qu'est-ce que tu fais?
2: Ta grosse patte était dans mon lit!
1: Tu me cassais la main?
2: Non, tu perds tes poils et tu t'étales.
1: Je perds pas mes poils.
2: Ah oui? Oh, tu permets.
1: Je veux juste prendre mes affaires.
2: Tu me laisses...

0: Un bœuf vit une grenouille qui lui sembla de fine taille. Lui qui était gros en tout comme 20 citrouilles, envieux, se tord, transpire et se travaille pour égaler l'animal en minceur, en disant
1: « Regardez bien ma sœur, et ça c'est, dites-moi, n'y suis-je point encore ?»«
2: Bah non quoi !»«
1: M'y voici donc ?»«
2: Mais alors pas du tout quoi !»«
1: M'y voilà ?»«
2: Vous êtes complètement toc-toc quoi !»
0: Le massif pécor maigrit si bien qu'il en creva. 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

0: J'ai toujours pas compris ce que ça voulait dire, la bourre partie.
1: Écoute, la bourre partie, ça veut rien dire en français. Voilà, ça ne veut dire quelque chose qu'en Angleterre. C'est comme le colorant rose dans les gâteaux à la banane. Comme les blagues de Benny Hill quand il est déguisé en chinois. Ça ne veut dire quelque chose qu'en Angleterre. Si on devait le traduire en français, on dirait de gauche. Et encore, même pas. On dirait même pas ça. Et de toute façon...
0: De gauche ?
1: De gauche, oui.
0: Comme le poulet du dimanche ?
1: Comment ça, comme le poulet du dimanche ?
0: Papa, il dit ça des fois le dimanche. Il dit, oh là là, ce poulet, il est bon. On dirait qu'il est de gauche.
1: Oui, bon, bah, ça, c'est ce que je disais. Voilà, ça dépend des goûts. Je savais pas que ton père était... je savais pas que vous mangez du poulet tous les dimanches.
0: Et de droite, ça existe pas ?
1: Ah si, si, si, ça existe.
0: Du poulet de droite ?
1: Et comment ça, du poulet de droite ?
0: C'est comment, le poulet de droite ?
1: Tu veux savoir ?
0: Ben oui.
1: C'est un poulet qui a eu des valeurs toute sa vie. Des valeurs de droiture, des valeurs morales, des valeurs de travail. Un poulet qui a gravi les échelons de la société à la sueur de son front. Un poulet qui s'est lavé les dents chaque soir, vraiment, vraiment, pendant 3 minutes. Et pas 45 secondes. Un poulet qui a mangé 5 fruits et légumes par jour. Un poulet qui sait faire un massage cardiaque à une dame âgée qui tombe par terre dans la rue. Un poulet qui a le regard tourné vers l'avenir, qui a bien placé son argent, qui trouve que la Marseillaise est une jolie chanson. Un poulet qui se rase de près et dont la maman poulet trouve qu'il est très bien coiffé.
0: D'accord, d'accord. Donc de gauche, ça veut dire qu'il se lave les dents seulement pendant 45 secondes.
1: Ben voilà.
0: Dans la famille, on est tous de gauche alors.

0: L'air est calme, propice à une promenade sur le pont du bateau. Mais une brise taquine fait voler un chapeau jusqu'au pied du maestro, celui de l'élégante danseuse de la cour. Le musicien s'en amuse, il le ramasse et rejoint la jeune femme près du bastingage. Django, dit-il. Bella, répond-elle. Je parlais de vous ce matin même, sans doute avec votre plus jeune admirateur. La vie est décidément pleine de surprises. Pleine de surprises et fort exquise, renchérit le maestro. Et si vous me parliez de ce jeune admirateur autour d'un thé, ne serait-ce pas une bonne idée ? Sous le charme du musicien, Bella acquiesce et glisse son bras sous le sien.
1: Tu sais ce que tout le monde aime ? Le clafoutis. T'as déjà rencontré quelqu'un à qui tu dis « Fais péter le clafoutis » et qui te dit « J'aime pas le clafoutis ». Le clafoutis, c'est exquis.
2: Non ! Bourricot de crétin d'avorton d'âne batté, les ogres, c'est comme les oignons. Fin du coup. Bye bye. À la voyure.
1: N'empêche que le clafoutis, c'est quand même le truc le plus clafoutant de cette fichue planète.

0: faut que tu respires.
1: Mais j'ai fermé la fenêtre.
0: Et ça c'est rien de le dire.
1: Tout va dans la tête.
0: Tu vas pas mourir de rire.
1: Je comprends.

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0: c'est moi. Monsieur Knuckles ? Je me demandais si je pouvais vous toucher un mot sur la nourriture.
1: Envoyez un médecin à la cantine.
2: Tu es venu te plaindre ?
0: Oh non, ce n'est pas une plainte.
2: Oh, quel dommage. Moi, je suis ravi qu'on vienne pour se plaindre.
0: C'est vrai ?
2: Oh oui.
0: Oh, eh bien dans ce cas, c'est très granuleux.
2: Oh.
0: Et grumeleux. Et puis alors le pain. Que dire de plus ? Je pense qu'il va falloir revoir complètement le menu.

0: anniversaire à moi.
1: À qui?
0: À moi.
1: À vous.
0: Un joyeux non-anniversaire à vous.
1: À moi.
0: Mais oui.
1: À moi.
0: Buvons du thé, encore du thé, en nous souhaitant, mon cher, un joyeux non-anniversaire, mon cher.

0: un anniversaire seulement par an.
1: Oh, mais il y a 364 non-anniversaires.
0: Aujourd'hui, nous fêtons un désolant.
2: Alors, c'est aussi mon non-anniversaire aujourd'hui.
0: Bien sûr.
1: Oh, que le monde est petit, Dieu du ciel.
0: Alors, dans ce cas, joyeux non-anniversaire.
2: À moi.
1: À vous.
0: Un joyeux non-anniversaire.
2: À moi.
0: À vous.
1: Soufflez très fort sur la bougie et le vœu s'accomplit.

Bonjour, je suis Alexandra du Bibliopôle. Aujourd'hui, je vous emmène découvrir le monde de la littérature de l'imaginaire, au travers de deux BD et d'un manga. L'un nous emmène vers une histoire fantastique, un autre vers la science-fiction, et enfin un dernier dans une ambiance plutôt fantastique. Dans la première, appelée Wind, de James Tanyon et de Michael Diabinas, paru chez Urban Comics, nous allons entrer dans un univers d'heroic fantasy. À Pipetown, Wine mène une vie apparemment normale. Il aide sa mère adoptive à la taverne et passe son temps libre à espionner le fils du jardinier royal. Et pourtant, il doit toujours dissimuler ses oreilles pointues et ses pouvoirs magiques, car la magie est interdite dans le royaume. Un jour, il s'enfuit avec Oakley, sa meilleure amie, pour découvrir d'où il vient et l'étendue de ses pouvoirs. Wine est le premier tome d'une trilogie d'heroic fantasy, vraiment prenante dès le début, où l'univers développé est riche, tout comme les personnages, qui sont intelligents, charismatiques et voire même carrément impitoyables pour certains. Une BD destinée aux adolescents dès 11 ans. La deuxième BD, intitulée « Perdu dans le futur » de Damian et d'Alex Fuentes, paru chez Dupuis, nous conduit à suivre Sarah Leclopé, Mel Intello, Driss Le Tendre et Arnold Legros. Et de l'autre, Pierrot, le petit caïd de la classe qui passe son temps à les persécuter. Lors d'une visite scolaire dans les ruines d'un ancien château, alors qu'un orage se prépare, Pierrot décide de jouer un mauvais tour à ses camarades. Et les voilà, tous les cinq, précipités dans un trou, entraînés dans un tunnel spatio-temporel. Perdus dans le futur, au sein d'une jungle hostile, où l'humanité semble avoir disparu, ils découvrent une planète où la nature sauvage a repris le contrôle. Une histoire de science-fiction très originale, amusante, pleine de rebondissements, que vous pouvez découvrir dès 9 ans. La dernière histoire est un manga nommé « Mon ami des ténèbres » de Taku Kawamura, paru chez Nobinobi. Taiyo Takada vient d'arriver dans sa nouvelle école. Il découvre que dans sa classe se trouve une fille étrange, Akane Nishimura, que tous les élèves surnomment la sorcière des ténèbres. En effet, on raconte que si on la touche, on est maudit. Alors qu'en fait, c'est juste quelqu'un de très réservé. Pourtant, toutes ces rumeurs autour d'elle sont loin d'effrayer Taiyo, qui bien au contraire, la trouve vraiment cool et va rapidement vouloir s'en faire une amie. Un shonen bien fait, très réussi à adapter aux jeunes lecteurs. Les histoires sont drôles, touchantes et les personnages expressifs, grâce au dessin qui est vraiment d'un très bon niveau. Un manga que je recommande chaudement, une histoire fantastique à découvrir dès 8 ans. Alors n'hésitez pas, précipitez-vous dans votre bibliothèque ou chez votre libraire pour découvrir ces titres. À bientôt pour un nouveau rendez-vous de Croque les Bulles.

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0: qu'est-ce que tu fais ici?
1: Eddie, tu peux pas décemment venir voir ta grand-mère sans lui apporter des fleurs.
0: Tiens. Comment ça? Buster, non, n'entre pas!
2: Oui, puis-je vous aider?
1: Ah, Nana! Incroyable, ma chère! Waouh! On ne vous donnerait pas plus de 90 ans!
3: Oh, bon sang!
1: Buster Moon, on s'est rencontrés à la remise de diplôme d'Eddie.
4: Oh, mais c'est mon jour de chance. Une visite de mon bon Arien de petit-fils et de son épouvantable copain théâtre.
1: C'est pas formidable? Elle se souvient de moi?

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4: L'art de vivre.
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Ce petit gars-là, il s'appelait Pierrot. Oh, c'était un petit garçon très gentil. Un peu timide aussi. Seulement, Pierrot en avait assez. Parce qu'à l'école, tout le monde se moquait toujours de lui. Tout ça parce qu'il était un peu petit. Dans la cour de récréation, les garçons n'arrêtaient pas avec leur « Racheto, Nabo, Minus !» Et même les filles se moquaient de lui. Elles l'appelaient « Trois pommes ». C'était pas gentil. Ce soir-là, après l'école, Pierrot en a eu assez. Il a pris son petit cartable et il a décidé de prendre les raccourcis pour rentrer chez lui. Il a grimpé par les sentiers et il est arrivé jusqu'au verger. Là, dans le verger, il y avait des pommiers chargés de pommes bien rouges qui avaient l'air bien juteuses et bien sucrées. Alors, Pierrot a tendu la main pour en attraper une. Il s'est dit que pour son goûter... « Hé, qu'est-ce que tu fais là, petit bonhomme? Je rêve ou tu me voles une pomme ?» Pierrot a relevé la tête et là, il a vu au sommet du pommier un drôle de petit bonhomme, rond comme une pomme, dans un joli petit costume rouge, avec un drôle de petit chapeau vert enfoncé sur la tête. « Bah, qu'est-ce qui t'arrive, mon gars? Tu m'as l'air bien triste. » Alors Pierrot a raconté les copains à l'école, les railleries, lui qui était trop petit. « Mais c'est rien! Sèche donc ces deux grosses larmes qui coulent sur tes joues. Je vais te faire un cadeau, tiens !» Et à ce moment-là, pom pom pom, trois pommes sont tombées aux pieds du petit garçon. « C'est pas compliqué !» a rajouté le génie. « Tu clic-crac-croc jusqu'au trognon, et quand tu as terminé, tu fermes les yeux, tu jettes le trognon derrière ton épaule, et tu fais ton vœu. Et quand tu rouvres les yeux, eh bien ton vœu s'est réalisé. » Le petit garçon s'est baissé pour ramasser une pomme. Mais quand il a relevé la tête pour remercier le génie, eh bien, il était parti. Mais Pierrot savait très bien ce qu'il voulait. Alors il a pris la pomme et cric, crac, croc, cric, crac, croc, cric, crac, croc, croqué la pomme jusqu'au trognon. Il a fermé ses yeux, il a jeté le trognon derrière son épaule en disant « Je voudrais être grand, grand, grand, grand !» Ben, quand Pierrot a réouvert les yeux, il avait tellement grandi que sa tête avait dépassé les nuages. Il était devenu géant. Là, devant lui, s'étalait une grande mer de nuages, blanche et duveteuse. Il y voyait plus rien, il a été obligé de plonger sa tête à travers les nuages et c'est là qu'il a aperçu ses énormes jambes. Et ses énormes pieds au milieu du verger, il fallait surtout pas qu'il bouge pour rien écrabouiller. Et puis, tout était devenu si petit. Le verger, le sentier, et puis au loin, le village avec son école. Mais il pouvait pas rester comme il était. Alors, Pierrot s'est encore baissé. C'est là qu'il a aperçu les deux minuscules pommes qui lui restaient. Délicatement, il est arrivé à en attraper une, et puis... Pic ! Tout doucement. Coc ! Avec une seule dent. Coc ! Bientôt, ça a été fini. Dans ses deux énormes doigts, il restait là qu'un minuscule trognon. Alors Pierrot a fermé les yeux, il a jeté le minuscule trognon derrière son épaule et il a dit « Je voudrais être petit, petit, petit, petit !» Quand Pierrot a réouvert les yeux, il était devenu tellement minuscule qu'autour de lui, tout était devenu gigantesque. On aurait dit la jungle. Il y avait des brins d'herbe grands comme des baobabs, des marguerites grandes comme des éoliennes et même des petits cailloux gros comme des montagnes. Puis il y avait aussi les petites bêtes. Elles étaient énormes. C'est là qu'il l'a aperçu. Toute ronde et toute rouge. La pomme, la dernière pomme. Mais comment il allait faire, lui, avec sa petite bouche minuscule, pour la croquer jusqu'au trognon et puis l'envoyer valser derrière son épaule? Alors Pierrot a bien réfléchi. Et puis quand il a eu fini, il a demandé à toutes les petites bêtes de venir l'aider.
Et tout le monde ensemble de cric-crac-croc, cric-crac-croc la pomme, jusqu'à ce qu'il ne reste plus que le trognon. Et Oris, Oris, Oris, tout le monde a soulevé le trognon derrière l'épaule du petit garçon qui a fermé ses yeux et qui a dit « Je voudrais redevenir exactement comme j'étais avant. » Quand Pierrot a réouvert les yeux, il était au milieu du verger, sous le pommier. Il s'est regardé de la tête aux pieds et finalement il s'est trouvé ni trop petit, ni trop grand. Alors il a remis son petit cartable sur son dos. Et, content, il est rentré chez lui.

0: On a distribué tous les cadeaux, on a tout livré à l'adresse indiquée. Adieu Haute Vide et bonjour New York. Non, on n'a pas tout distribué, il en reste.
1: Non, non, terminé, j'en peux plus. Je vais l'acheter dans la rivière. 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
2: Oh, donne-moi ça. Hey, mais ils sont pour nous.
0: Quoi?
2: Melman,
0: c'est vrai?
2: Marty.
0: Allez, arrête.
2: Alex et moi.
0: C'est pas vrai. Des patates confites de chez Sylvia. Et elles sont toutes chaudes. Elles sont toutes chaudes.
2: Un bassin à hippopotame gonflable. Et du chlore.
3: Oh oui, c'est exactement ça.
1: Ah, le marteau anti-stress du docteur Manish.
0: Et toi, Alex, c'est quoi?
4: De la neige qui tombe sur ma ville magnifique. Mais comment a-t-il su?
0: C'est ce qui fait qu'il est le Père Noël. Il est trop fort, ce mec.

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0: pas si, fais pas ça.
1: Tu vas tomber, qu'est-ce qu'on t'a dit?
0: Fais pas si, fais pas ça.
1: Écoute un peu ce que dit ton père. Fais pas si, fais pas ça.
2: Range ta chambre et t'as l'ordi.
1: Fais pas si, fais pas ça.
0: Écoute un peu ce que dit ta mère.
2: C'est bien ce que je dis, on peut rien faire.

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0: que vous faites là, monseigneur?
1: Cachez-moi et dansez vite!
0: Eh bien, vous en avez du culot. Venir me relancer chez mes amis, le jour de mon anniversaire.
1: Votre anniversaire, profitez-en bien, parce que c'est le dernier.
0: Comment?
1: Votre gâteau d'anniversaire, il est empoisonné. Alors mangez-en le moins possible, gagnez du temps et moi je m'occupe du reste.
2: 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Pour ne pas prendre froid, par ce jour de grand vent, il va. 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
2: Héros comme Hercule.
3: Avec un super H majuscule. Ouh, j'aimerais jouer un ordre comme une muse avec
1: histoire,
3: lui.
1: Histoire.

0: 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Comme un point plein de couleurs entre les nuages bruns.
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0: Ce n'est pas un oiseau, un satellite, un cerf-volant qui blague.

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Indépendant, besoin de personne. 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Surtout pas la pensée qui t'amène à aimer un autre que toi. 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Tu te bats pour des frontières, commence par les tiennes. Ouvre tes chakras, étonne-les, montre-leur que tu es sensible, que les crosses t'atteignent, que l'amour t'apaise et que les larmes te montrent quand ils t'ont touché. 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est assez fort pour garder au chaud ton corps, ressentir avec les pores de ta peau la peau d'une autre qui te dévore seulement tes cauchemars, que tu entretiens en restant seul maître de ton vaisseau, 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

0: pauvre, il est mort de peur. 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

0: prise du doigt Wuxi. Pas la prise du doigt Wuxi.
1: Oh, tu la connais cette prise?
0: Inventée par maître Wuxi à la troisième dynastie, oui.
1: Oh, alors tu dois savoir ce qui se passe quand je fléchis mon petit doigt.
0: Non, non, non.
1: Tu sais ce qu'il y a de pire dans cette prise? Ce qu'il y a de pire, c'est d'avoir à nettoyer après.
0: Ok, ok, on se calme.
1: Et maintenant, écoute bien, panda, ou Goué, t'as peut-être choisi. Mais quand j'en aurai fini avec toi, je te promets que tu regretteras qu'il t'ait choisi. Est-ce que c'est clair?
0: Oh, oui, c'est clair. Très clair, tellement clair.
1: Bon. J'ai très hâte de commencer.
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fait remarquer. 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Contravention, allez, allez, pas de discussion. Allez, allez, exécution, allez, allez. 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

Cette allocution abstraite ayant paru claire à l'interprète, il dit simplement d'un ton pénétré: voici la traduction, l'on vous a dit entrez. Quoi, c'est tout?

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0: petit prince est tombé en jouant.
1: Il est blessé?
2: Non, il se repose.
0: Il ne marche pas très bien, il tombe tout le temps.
3: Pan-pan?
0: Oui, maman.
3: Tu te souviens de ce que ton père t'a dit ce matin?
0: Si tu n'es pas capable de dire un mot gentil, tu ne dis rien du tout.

0: Allez, au lit.
1: Papa, tu me racontes une histoire?
0: Ok, bon. Alors, un conte de fées.
1: Ah non, pas un conte de fées, ça va être l'horreur.
0: Ah non, mais celui-là, il est très cool. T'inquiète.
2: Ah bon?

0: Il était une fois une jolie petite fille qui se promenait dans la forêt.
1: Ah oui, elle vient d'être abandonnée par ses parents, elle va mourir de faim, c'est classique.
0: Non, pas du tout. Elle se balade et marche d'un bon pas, car il ne fait pas très chaud dans ce sous-bois.
1: Ah oui, elle va brûler ses allumettes pour se réchauffer, mais finira par mourir de froid.
0: Mais non, figure-toi qu'elle se rend dans la joie et la bonne humeur chez ses grands-parents et...
1: Bien sûr. Et sa grand-mère est un loup déguisé, elle va se faire dévorer, c'est couru d'avance.
0: Absolument pas, tout va bien. Elle arrive à la porte de la demeure, une maison qu'elle adore.
1: Oui, parce qu'elle est en pain d'épices, la baraque. Sauf que sa mamie est une sorcière et va la bouffer, c'est signé.
0: Oh, c'est pénible à la fin.

0: La petite fille toque à la porte et c'est son grand-père avec sa grosse barbe qui lui ouvre.
1: Oui, sa grosse barbe bleue, elle va découvrir les corps de ses précédentes épouses accrochés au mur, je connais.
0: N'importe quoi, l'autre. Non, non, elle découvre avec joie qu'autour de la table, ses deux sœurs sont présentes.
1: Ah oui, ses deux sœurs super méchantes qui l'humilient constamment et la font dormir dans le grenier.
0: Mais non, sa maman n'est pas là, mais il y a son cher et tendre papa également.
1: Oui, elle va prendre ses jambes à son cou parce que sa maman est morte et son père veut l'épouser.
0: Bah, ça m'aurait étonné, tiens. Non, sa maman

0: Dis donc, mon chou, là, c'est une obsession chez toi, non?
1: Non, mais...
0: Tu m'inquiètes.
1: Ce serait efficace, quoi, tu vois.
0: Va dormir.

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0: Bird, on a trouvé un ours. Un vrai ours qui vient du Pérou.
1: Oh, c'est bien, trésor.
0: Vous n'avez pas l'air surprise.
1: Oh, j'ai arrêté d'être surprise quand ils ont inventé le four à micro-ondes. Mais je ne te crois pas pour autant.

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0: Ah bah pourquoi tu
1: oui,
0: dis...
1: Bon, ok, là j'ai dit Doom, d'accord.
2: Ouais, c'est pas mal, c'est peut-être dommage que ce soit toi qui chante celle-là, mais je sais pas, mais...
1: Ouf, ouais, enfin, j'aimais bien ma voix,
2: je
1: mais enfin...
2: Oui, non, mais c'est juste une question
1: attends, parce que
2: de
1: que
2: commercialisation.
3: Sinon, moi, j'ai une idée, en fait, parce que j'ai écrit une... J'ai
2: ouais,
3: écrit
2: non, une non, ça m'intéresse pas.
1: Et qu'est-ce quoi, Firmin, qu'est-ce que... Déjà, tu nous interromps, là, on est en train de...
2: On travaille, là, c'est...
1: Qu'est-ce qu'il y a?
3: Ben, je sais pas, parce que vous recherchez des chansons, enfin des singles.
1: Mais oui, quel rapport avec toi?
3: En fait, j'ai écrit, j'ai enregistré une chanson, je peux vous la faire écouter si...
2: Oui.
1: Enfin, ouais, mais là, moi, je dis qu'il est 15h30
2: ouais,
1: et
2: voilà,
1: moi,
2: c'est bientôt la fin de la journée.
1: Là. Ça va être limite, quoi. Ouais,
2: bon,
1: bah,
2: pour faire plaisir à tonton, alors.

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0: ferme. La ferme. On me dit pas la ferme. C'est moi qui dis la ferme. Quoi? Allô?
1: Oui, bonsoir. Je voudrais une royale avec un peu de tout. Anchois, jambon, fromage, champignons.
0: Luca!
1: Oh, salut patron. Mais qu'est-ce que vous faites? Vous travaillez chez un livreur de pizza?
0: Raccroche ce téléphone!
1: Mais j'ai faim!
0: Oh.

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